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2: 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Ce visage qui devait être la seule image du temps de paix à traverser le temps de guerre, il se demanda longtemps s'il l'avait vraiment vu, ou s'il avait créé ce moment de douceur pour étayer le moment de folie qui allait venir.

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1: Non, je sais pas.
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0: Je reste assise sur le sable une heure ou deux avec tous mes copains, ceux dans ma tête et ceux de la plage. De temps en temps, on branche un tourne-disque et là, sur la plage, on danse. On danse le jerk, tu sais, le jerk dans la lumière, jusqu'au petit matin et les couleurs explosent.
1: Tu veux un cachou?
0: Non merci, je ne suis pas très drogue. Là, sur la plage, quand le vinyle crépite sur la platine, ça fait... Si j'ai choisi mon chaton bleu, je twiste en regardant le ciel et la tête dans les étoiles, je ferme les yeux. La lune est mauve et les reflets sur la mer sont merveilleux, tu sais. Et puis la fuzz explose en mille petits morceaux d'étoiles. Je sens qu'il est temps et je rentre me coucher.
1: Tu devrais prendre un cachot, tu sais.

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11: Et bienvenue, chers cinéphages, dans le ciné-club du Dr Sadiste. Vous avez vos pop-corn ? Vous avez trouvé votre siège ? Alors la séance va bientôt débuter. Aujourd'hui, au programme, la somme de tous les contes, Furiosa et le cinéma de George Miller.

0: No, Billy. We blew it.
1: Mon nom est Alitea. Mon histoire est vraie. Mais vous me croirez sûrement mieux si je vous la raconte comme un conte de fées.
2: Ma vie s'éteint. La vue se brouille. Il ne reste plus que le souvenir. Je me souviens d'un temps où régnait le chaos. Un temps de rêves brisés, de terres dévastées. Mais par-dessus tout, je me souviens du guerrier de la route, l'homme que nous appelions Max. Pour comprendre qui était cet homme, il faut revenir à une autre époque. Quand le monde tournait au carburant noir et que fleurissaient dans les déserts de grandes cités de tubes et d'acier. Disparu, maintenant, balayé. Pour des raisons aujourd'hui oubliées, de puissantes tribus entrèrent en guerre, allumant un brasier qui les dévora toutes les deux. Sans carburant, elles n'étaient rien. Leur empire était de paille. Le grondement des machines octa et s'éteignit. Les chefs parlèrent encore. Mais rien ne pouvait endiguer le désastre. Leur monde s'écroula. Les villes explosèrent, provoquant une tornade de pillage, un vent brûlant de terreur. L'homme commença à se nourrir de l'homme. Sur les routes régnait le cauchemar de la ligne blanche. Seuls les flibustiers les plus mobiles, les pillards les plus impitoyables survivaient. Les bandes prirent le contrôle des routes, prêtes à se faire la guerre pour un bidon de carburant. Dans ce maelstrom de pourriture, le commun des mortels était brisé, écrasé. Des hommes comme Max, Max le guerrier. Dans le rugissement d'un moteur, il avait tout perdu. Et il devint un homme vidé, consumé, ravagé. Un homme hanté par les démons de son passé. Un homme qui errait sans but par les terres désolées. Ce fut ici, dans ce lieu maudit,

0: qui leur ait appris à vivre.
1: Lorsqu'en 2015 débarque Mad Max Fury Road, personne n'attend réellement ce film. En pleine vague de relance de vieilles franchises, à coups de reboot et de suites opportunistes, ce nouvel opus de la saga post-apocalyptique australienne semble cocher toutes les cases de la machine à dollars facile, nourrie à la nostalgie pure et non coupée. Pourtant, il n'en sera rien. Le film mettra à genoux la concurrence, l'atomisant littéralement dans un immense fracas de vitesse et de métal. Qu'est-ce qui a fait la différence, me direz-vous ? Un nom, George Miller.

Co-créateur de la franchise avec le producteur Byron Kennedy et surtout réalisateur insaisissable et exigeant, Miller n'a jamais cessé, tout au long de sa carrière, de se réinventer. Toujours guidé par une obsession, garder le contrôle créatif de ce qu'il entreprend.

En 2015, donc, un papy de 70 ans a tout cassé en voyant balader la jeune génération en leur montrant à tous comment faire un film d'action dans les années 2010. Mais qui est vraiment George Miller ? Beaucoup répondront, le créateur de Mad Max. Alors, oui, mais pas seulement. Si la saga Mad Max occupe une place majeure, voire écrasante, dans sa filmographie, Miller est loin de n'être le cinéaste que d'une seule franchise. Si sa carrière ne brille pas par le nombre de films qu'il a réalisés, son cinéma est bien plus riche et plus singulier qu'il n'y paraît. Mad Max étant à la fois la partie émergée et la source d'un univers beaucoup plus vaste, décliné sous des formes étonnamment diverses. Le cinéma de George Miller est avant tout un cinéma viscéral. Un cinéma tendu, sous pression, âpre et dur. Un cinéma qui ne cherche pas à s'adresser à l'intellect du spectateur, mais à l'attraper par la sensation et l'émotion. Miller revendique d'ailleurs le cinéma muet comme l'une de ses grandes influences. Un cinéma purement sensationnel et sensoriel, où la narration passe essentiellement par l'image et où le mouvement est perpétuel. Prenez Lorenzo, par exemple. Un film médical, au pitch propice à un mélodrame larmoyant, noyé sous la bienveillance et les bons sentiments, au plan statique et aux personnages raides comme des statues, attendant la bénédiction d'une main divine. Eh bien, Miller fait exactement l'inverse. Il filme la maladie comme on filme la guerre, cherchant à nous faire ressentir physiquement la souffrance des personnages. Il reste à hauteur d'homme, évitant soigneusement de tomber dans le Deus ex machina pour se concentrer sur le combat, dur, long et étouffant, que livrent les protagonistes. Sa caméra nous attrape et nous place au cœur de l'action, à l'instar des recadrages dynamiques qui parsèment les courses-poursuites effrénées de Mad Max.

0: C'est par la forme, par l'image, par la sensation pure que Miller donne corps à ce qu'il raconte. Il cherche d'abord à nous faire ressentir quelque chose. Le sens, les thèmes émergent de sa mise en scène. Les films de Miller tournent autour d'un motif unique. Une quête, un parcours qui amènera le personnage à se transcender et à changer son point de vue sur le monde. Ce canevas convenu est l'équivalent d'un motif musical sur lequel brodent à l'infini des musiciens de jazz. Ces films s'apparentent à des morceaux de rock à la structure entraînante et répétitive qui permet l'inclusion de motifs et d'instruments variés. Miller raconte des intrigues universelles sur lesquelles il vient broder pour en enrichir le contenu, donnant à ses films des structures immédiatement compréhensibles sur lesquelles découle de la subtilité et des chemins de traverse. Les films de Miller sont des récits tribaux, des fables qui nous révèlent une partie du monde.
1: Mon premier film, Mad Max, était pour moi un morceau de rock'n'roll visuel. J'ai réalisé le montage comme pour un film muet, en essayant de trouver d'abord un rythme pour les yeux. Ce n'est qu'après que j'ai ajouté le son. J'ignorais à l'époque que d'autres pulsions plus secrètes étaient également à l'œuvre. Les Français ont vu dans mon film une sorte de western post-moderne, post-apocalyptique. Pour eux, Max était un desperado à moto. Au Japon, c'était un samouraï rejeté par la société. En Scandinavie, un guerrier viking. Partout, ce film a trouvé une certaine résonance dans la culture locale. Nous avions puisé à la source du mythe du héros universel. J'ai commencé à comprendre ce que voulait dire Carl Jung quand il parlait d'inconscient collectif. J'en avais été le serviteur involontaire. Lorsque nous communions avec des inconnus dans une salle obscure, nous prenons part à un rêve collectif. C'est une bonne manière de voir le cinéma, mais elle est insuffisante.
0: Et chez Miller, le monde est dur, grotesque, bigarré, absurde. Il brise les individus, mais il y a toujours une reconstruction possible, un espoir. Un espoir qui passe par la transmission. Cette transmission agit comme un soin. Chez lui, la fiction devient un catalyseur de guérison. Rien d'étonnant venant d'un cinéaste qui a d'abord suivi les études de médecine. Et ce soin, cette guérison, prend chez Miller la forme de mythes, dont la puissance anime son cinéma. Ces histoires fondatrices, celles qu'on se raconte, qu'on se transmet au coin du feu, qui abattent les frontières et les différences et contaminent les individus. Prenons l'exemple des chansons dans Happy Feet. Au premier abord, ce best-of de chansons pop pourrait être vu comme un pur geste mercantile, utilisé comme un réservoir nostalgique et défoulant. Mais chez Miller, les chansons sont des petites histoires qui résonnent à la mémoire et qui s'interconnectent les unes avec les autres pour former un grand tout. Cette notion est d'ailleurs au cœur du film, puisque les relations amoureuses des manchots ne peuvent se réaliser que si leurs chansons s'accordent. Dans le même temps, Miller détourne l'utilisation habituelle de chansons dans ce genre de film en faisant appel à un catalogue plus sulfureux et inattendu. La tracklist se révélant parfois plus obscure et pointue, comme lorsque les manchots à Delhi entonnent Leader of the Pack des Shangri-Las, et lorsque les Beatles ou les Beach Boys sont conviés, ce ne sont pas leurs tubes attendus que l'on entend.
1: Nous sommes dans le Katajuta, terre hautement sacrée des aborigènes du désert du centre de l'Australie. Depuis des millénaires, ils pénètrent ici comme d'autres dans une cathédrale, un temple ou une mosquée. Lorsque nous avons voulu tourner Mad Max 3 dans ce paysage grandiose, le conseil des anciens était donc pour le moins réservé. Notre responsable des extérieurs a rencontré les chefs de la tribu concernée. Il leur a décrit les scènes que nous souhaitions tourner, leur a montré des croquis. Il s'est alors passé quelque chose de très étonnant. Ils connaissaient déjà l'histoire de Mad Max. Ces hommes, gardiens d'une culture vieille de 40 000 ans, avaient retrouvé certains traits de leur mythologie dans une saga cinématographique du plus pur style pop-corn. Des connexions s'étaient faites à travers le temps.
0: Le mythe est central, donc. Il fédère par son universalité, donne du sens au chaos du monde permet aux individus de se relever, de se transformer, d'évoluer. Miller ne s'est jamais remis de sa découverte de Joseph Campbell et de sa théorie du monomythe, qui a bouleversé son approche du cinéma. La découverte de Campbell lui fera prendre conscience qu'inconsciemment, Mad Max est construit selon des archétypes du parcours du héros mythologique universel tel que décrit par Campbell. Ce parcours mythologique du héros va donc infuser son cinéma et construire chacun de ses films sous des formes diverses et variées, que ce soit un ex-flic errant infiniment dans un désert post-apocalyptique, un cochon devenu chien de berger, ou des manchots faisant des claquettes sur la banquise. Mais Miller ne prend pas le parcours du héros comme une formule ultime, une méthodologie à suivre pas à pas. Il le tord, le pervertit, joue avec, en crée des variations, le déplace du centre de son intrigue. Dans Happy Feet 2, ce sont les personnages secondaires, les crevettes Bill et Will, qui suivront en parallèle de l'intrigue principale, le parcours du héros, finissant à la fin par interagir avec l'univers entier et devenant les acteurs décisifs et invisibles du changement. Dans Fury Road, si Furiosa a déjà écrit sa légende et que Max devient un témoin actif des événements, se transformant en passeur, en narrateur, dont a besoin chaque légende, c'est bien le Warboy Nux qui réalise le parcours initiatique qui lui fera changer son point de vue sur le monde. Par ailleurs, toujours sous l'influence de Campbell, la figure du héros chez Miller ne prend pas des aspects d'incarnation suprême du bien. Elle est mouvante. Dans Happy Feet 2 encore, Mumble, héros du premier film, devient la figure du dictateur, le nouveau gardien de la norme, là où il était la voix du changement dans le premier film. Miller n'est pas un idéaliste. Ses héros ne sont jamais de lumière pure. Chez lui, rien n'est jamais figé et les acquis doivent toujours être remis en question. Les archétypes se floutent, se mêlent, s'influencent et les personnages évoluent en miroir les uns des autres. Une force libératrice peut basculer à tout moment, devenir son contraire, quand elle ne présente pas les deux faces en même temps.
2: Je connais toutes les histoires sur les génies fraudeurs et leur façon de manipuler les vœux à leur avantage.
3: Je ne suis pas l'un d'entre eux, madame. Je crains le Seigneur, je suis honorable et je suis seulement ici pour exaucer ce que vous désirez.
2: Ok, même si cela est vrai, comment pouvez-vous vous fier à ceux qui sont appelés à faire des vœux?
3: Que voulez-vous dire au juste?
2: Comment savez-vous que vous pouvez compter sur moi?
3: Eh bien, je l'espère. Avec vous, je l'espère d'autant plus.
2: Il y a une petite histoire drôle que vous devez sûrement connaître. Trois amis sont perdus en mer dans une petite barque. Ils attrapent un poisson magique qui accorde un vœu à chacun d'entre eux. Le premier dit « J'aimerais être à la maison avec ma femme ». Il disparaît. Le deuxième « J'aimerais être à la campagne avec mes enfants ». Il part à son tour. Et le troisième « Je m'ennuie de mes amis ».
3: J'aimerais qu'ils soient ici.
2: Et voilà, il n'y a pas une histoire de vœux qui ne soit pas une mise en garde. Aucune ne finit bien. Pas même celle censée être un peu drôle.
3: Mais vous et moi sommes les auteurs de cette histoire et on peut éviter tous les pièges.
0: Le djinn de 3000 ans à t'attendre ne souhaite que le bien de ses maîtres. Il est une force libératrice, mais dont on finit au final par être prisonnier. Dans Les Sorcières d'Eastwick, le diable, joué par Jack Nicholson, est à la fois le facteur du changement et le guérisseur des trois héroïnes. Il est d'ailleurs introduit comme Mel Gibson dans le premier Mad Max, par détails successifs et à l'intérieur d'une voiture, avant de devenir le symbole et le maître du nouveau carcan dans lequel elle s'enferme, n'hésitant pas à les punir si elle se rebelle. Chez Miller, rester figé signifie la mort. Pour qu'elle survive, une idée doit se transmettre, renaître, se transformer, se réincarner. La transmission, toujours comme valeur curative. Toutes ces réflexions, ces croyances dans la capacité des histoires à infuser et transformer le monde, bref, tout ce qui fait somme dans le cinéma de George Miller, vont se cristalliser dans le film 3000 ans à t'attendre. Film somme, majestueux, parfois maladroit et imparfait, clivant. Miller aimait tout ce qui l'obsède, tout ce qui anime son cinéma, jouant sur plusieurs couches, imbriquant les récits les uns dans les autres, se montrant parfois très démonstratif, jusqu'à être déroutant, mais allant au bout de sa démarche. Et déroutant et jusqu'au boutiste, il va le rester en replaçant tout ce qui fait 3000 ans à t'attendre dans son film suivant. Un film attendu, mais qui va désarçonner son public en allant partout, sauf là où on l'attend. Furiosa.

Lorsque Furiosa fut enfin annoncé, c'est peu dire que j'attendais avec impatience sa sortie. Et je ne fus pas déçu. Ou plutôt, si. Un sentiment étrange flottait, comme si j'avais manqué quelque chose. Un léger scepticisme, une impression d'inabouti. Une deuxième vision fit tout éclater. Car Furiosa, c'est comme le bon vin. Il se décante avec le temps. Miller nous surprend encore. Il ne va jamais là où on l'attend. Avec lui, il faut apprendre à voir. Alors, les saveurs ne vous apparaîtront que meilleures en bouche. Le film est-il parfait ? Non. Mais ses imperfections s'effacent devant l'ampleur de ce qu'il tente. Quel plaisir de voir des films comme ça à l'heure d'aujourd'hui. Furiosa est un film qui vit. Les images numériques sont ici largement plus utilisées que dans Fury Road. Mais Miller ne se perd pas dans une démesure d'effets à grand spectacle. Il utilise la technologie, non pas comme une fin en soi, mais la met au service de sa narration, tout en continuant à appliquer l'aspect viscéral et brut qui faisait le sel de Fury Road et de la saga Mad Max, notamment en continuant à mettre en scène de vraies cascades. Si le film a indéniablement un côté fake, les effets numériques semblant parfois très visibles, contrairement à Fury Road, ça n'en souligne que mieux l'aspect conte du film. Fury Road se voulait réaliste et purement sensitif. Furiosa sera une fresque où imaginaire et vérité se confondent. S'il faut chercher des cousins proches à Furiosa dans les autres productions de Miller, c'est du côté de 3000 ans à t'attendre et de Happy Feet qu'il faut chercher. L'ampleur et le parti pris visuel de 3000 ans à t'attendre et la quête mythologique de Happy Feet fondue dans l'univers décadent et primaire manmaxien. Voilà qui définirait bien ce qu'est Furiosa. Un film dense visuellement et thématiquement, fourmillant de trouvailles, puisant évidemment sa source dans le western, mais surtout dans le péplum. Et chaque vision offre son lot de redécouvertes et de pistes de lecture. George Miller, cinéaste westernien, rejoint ici John Ford, construisant du mythe, créant un objet fédérateur, tout en le démystifiant dans le même geste.

Furiosa, c'est donc le récit de la construction d'un mythe. Celle de son personnage principal, Furiosa, Anya Taylor-Joy, succédant magnifiquement à Charlize Theron. Mais Miller va intelligemment aller là où on ne l'attend pas. Certes, il construit le film par rapport à Fury Road, mais ne se contente pas de combler les trous. Il crée des jeux qui permettent de revoir les deux films de façon différente, tout en les rendant indépendants l'un de l'autre, proposant une vraie variation thématique et esthétique. Il s'applique à éclaircir certains points, tout en démystifiant d'autres dans le même mouvement, donnant à voir de nouvelles lectures. Ainsi, Miller rejoue Fury Road à travers une séquence du film, l'attaque du War Rig par les troupes de l'Octobos. Au premier abord, voilà une séquence purement gratuite, destinée à gaver l'appétit de ceux qui attendaient Furiosa comme une redite de Fury Road. Mais Miller pervertit la séquence et les attentes du spectateur. Sur un plan formel, il filme différemment. Fury Road était tout en cut, rapidité et horizontalité. Ici, place à des mouvements de caméra amples et fluides, et à la verticalité, avec les motards traquant des assaillants en deltaplane. Sur un plan narratif, il déplace le centre d'intérêt. L'enjeu de la scène n'est plus la course du camion en elle-même, mais la tentative de fuite de Furiosa, passager clandestin caché sous le camion. La narration se dédouble. Les deux enjeux se croisent pour finir par se rejoindre. Et alors que Miller mythifie Furiosa, tout en nous présentant un nouveau personnage, Praetorian Jack, qui va se révéler le mentor de Furiosa et un nouveau reflet de Max, il démystifie Fury Road en transformant les conducteurs de War Rig en simples livreurs de légumes, tandis que dans le même temps, les War Boys ne sont plus réduits qu'à des gamins jouant à la guerre à travers le personnage du War Boy nain, s'ennuyant au fond de la soute, assis sur un tas de choux et passant le temps en jouant avec son spray de peinture chrome. La séquence, restant spectaculaire et enlevée, construit tout en tension, tout en nourrissant la narration, et dans le même élan, s'amuse à renverser nos attentes.

Autant Fury Road était un récit brut, tendu, presque primal, autant Furiosa entre pleinement dans la fresque homérique, rappelant Happy Feet. Les deux films partant des étoiles pour se recentrer sur un tout petit point perdu aux confins de la Terre. Une banquise pour l'un, un oasis perdu pour l'autre. S'ensuit la voix profonde et mystérieuse d'un narrateur qui va nous entraîner dans les secrets les mieux gardés du monde à travers les péripéties d'un être légendaire. Nous entrons dans un conte, une saga viking des temps modernes. De là, nous allons suivre le récit initiatique de Furiosa, de son expulsion littérale du Jardin d'Éden, jusqu'à l'annonce de la quête rédemptrice qui sera le film Fury Road. Le Westland devient pour elle l'équivalent de la mer Égée pour Ulysse et la Green Place sera son Ithaque. Mais déjà, Miller joue avec nous. Car dès le début, comme nous avons vu Fury Road, nous savons que la quête de Furiosa est illusoire. La Green Place est vouée à disparaître. Miller, dès le début, ne nous permettra pas de voir cet endroit fantasmé et attendu. À peine nous permet-il de l'entrevoir, mais la montre comme quelque chose de déjà figé dans le temps et de disparu, comme un fragment de mémoire perdu. Ce jardin d'Éden, désormais souillé, est voué à disparaître, figé dans sa mort prochaine. Furiosa ne devra alors pas simplement revenir en arrière, elle devra apprendre à transformer le Westland, à cesser de regarder vers le passé pour ouvrir un avenir. Même si pour entrevoir complètement l'avenir, il faut savoir transmettre ce qui fut perdu afin de le transformer. Elle devra choisir une autre voie.

0: ma mère, mon enfance. Je veux que tu me les rendes.
1: Tu m'étonnes.
0: Je veux que tu me les rendes.
1: Moi aussi, j'ai connu ça. Ma famille, mes beautés magnifiques et précieuses. Un deuil injuste et irrévocable. Je suis avec toi, j'éprouve ce que t'éprouves. J'ai été obsédé de vengeance, moi aussi. Une bonne plâtrée de vengeance. Si je puis me permettre. Si l'exécutrice exécute par derrière, l'exécuté ne connaît pas le moment précis de l'exécution. Petit raffinement de cruauté, c'est cadeau. De toute façon, ta chevrotine va transformer ma cervelle en petit nuage rose si vite que j'aurai pas le temps de l'entendre.
0: Moi, je l'entendrai. Je l'entendrai le restant de mes jours.
1: Mais bien sûr.
0: Je sentirai le recul sur ma paume.
1: C'est ça.
0: Je reverrai ton visage pendant que la balle s'enfoncera dans les matières molles de ton cerveau en emportant ce que t'appellerais ta raison et ta mémoire, dont l'image de ma mère sera fort heureusement absente.
1: Merveilleux. Moi, je suis mort et toi, tu continues à pleurnicher sur ton chéri d'amour et sur ta maman magnifique. Pauvre idiote, tu n'arriveras pas à effacer leur souffrance.
0: Tu vas me les rendre.
1: Je peux pas. Ce que tu veux vraiment, ma chère, ce sont mes hurlements d'angoisse à n'en plus finir. Et si je pouvais te donner ça, je te le donnerais. Mais je me fous de ne pas être convié au paradis ou d'être puni. En enfer, et j'ai une tolérance diabolique à la douleur. Encore, frappe en coup.
2: De là découle le vrai sujet du film. Combattre une crise ne peut s'effectuer que par la transition et la marche en avant. Ce qui s'enferme dans l'idée de recréer un passé révolu, Immortan Joe, la tribu des Vuvalini, sont condamnés à la sclérose. Et ceux qui refusent d'entrevoir une possibilité d'avenir, Dementus, ceux-là sont voués à faire du surplace. Furiosa incarne le mouvement vers l'avant. Même si pour cela, elle devra se nourrir de l'énergie autodestructrice de Dementus pour en tirer la force d'aller au-delà d'elle-même et accepter la mort et la disparition du passé, accepter la disparition de la Green Place et vaincre la figure d'Immortan Joe, ce qu'elle fera définitivement dans Fury Road. Elle doit transformer l'énergie destructrice en force de vie, ce qui donne lieu à une des idées les plus osées et radicales du film, faire littéralement de Dementus le terreau du péché né du noyau que Furiosa garde avec elle depuis le début du film. Comme dans tous les grands contes, c'est la chose la plus anodine qui se révèle la plus importante. Comme d'habitude chez Miller, le mythe est lié à la transmission. Sa construction d'une figure mythologique brille non pas pour le mythe que le film fabrique en lui-même, mais du « que fait-on des histoires qui nous inspirent ?» George Miller nous invite littéralement à aller au-delà de nos attentes, de notre vision du monde, à nous transcender, à faire un pas de côté pour voir les choses sous un autre angle. Mais Miller n'est pas dupe. Connaissant son monomythe par cœur, il laisse entrevoir le destin de Furiosa, un destin que lui a soufflé juste avant le personnage de Dementus.
3: Petite T.
1: Il y a tellement longtemps que je t'attendais, que j'attendais quelqu'un comme toi et qui, comme toi, soit digne de moi. Aucun code d'honneur, aucune légalité pour résoudre les choses. Rien que deux crapules détestables dans la désolation. Si tu fais ça, si tu le fais bien, tu deviendras moi.
0: Il n'y a rien de commun entre nous deux.
1: Tu es moi, morte il y a longtemps. Notre façon d'être vivant, c'est de chercher toute sensation qui va faire fuir ce chagrin puant qui nous ronge. Et il s'éclipse un petit moment, mais il revient. Il faut tout recommencer. Et il en faut plus, il en faut toujours plus, jusqu'au moment où trop, c'est plus assez. On est des cadavres, on est déjà morts. Petite T. Toi et moi. La seule question, c'est... auras-tu ce qu'il faut pour devenir un mythe ?
2: Dementus. Peut-être le personnage le plus ambigu, le plus intéressant du film. En tout cas, l'élément qui ressort du lot. Chris Hemsworth en donne une prestation des plus habitées. Miller a bien retenu Alfred Hitchcock. Pour faire ressortir la figure héroïque, il faut que l'antagoniste soit encore plus réussi. Dementus est le grand metteur en scène de la folie du Westland. Personnage qui semble avoir tout connu et tout voir, tout savoir. Sa folie et sa mégalomanie cachant un esprit beaucoup plus clair et lucide qu'il n'y paraît. Dementus semble être la quintessence de l'antagoniste malmaxien, le faux prophète ultime de ceux déjà nombreux qui peuplent le cinéma de Miller. Un reflet déformé du héros, ayant traversé les mêmes épreuves, mais ayant choisi ou étant tombé dans une autre voie marquée par l'autodestruction. Miller, encore une fois, ne se répète pas et part dans une autre direction que Fury Road. Dementus n'est pas une simple redite d'Immortan Joe, car il n'est pas complètement un faux prophète. Il ne ment pas sur l'avenir, il n'en a tout simplement pas. Il fuit le vieux monde sans jamais entrevoir ce qui pourrait venir après. Il est tout le temps en mouvement, bouge en permanence. Plus proche de Furiosa que d'Immortan Joe en un sens, mais il tourne sur lui-même. Il court sur du vide. Dementus est toujours entre deux mondes, entre deux idées. De ce fait, il fait du surplace. C'est un héros sans but, sans monde à sauver. Il ne vit que pour la destruction, non comme un projet, mais comme un mouvement nécessaire. Détruire pour continuer à bouger. Le fait qu'il soit à la tête d'une troupe de nomades hétéroclites, dont il est davantage le symbole que le véritable leader, souligne l'imprévisibilité du personnage et son instabilité. Il n'incarne pas un ordre à venir, mais une énergie chaotique. On ne le suit pas pour un avenir, on le suit parce qu'il est en mouvement. Et lorsqu'il ne bouge plus, Dementus doit trouver un nouveau moyen de bouger. Trouver une nouvelle tâche à accomplir, un nouveau chaos à provoquer. Il agit moins par volonté que par refus de l'immobilité. Il parviendra malgré tout à apercevoir l'avenir, comme le prouve son sourire lorsque Furiosa cueille la pêche sur l'arbre dont il est devenu le terreau. Situation paradoxale. Il est immobile, et dans le même temps, il devient un facteur d'avancement. Il ne peut pas habiter l'avenir, mais il contribue à le rendre possible. Furiosa, en l'affublant d'une malédiction telle les dieux de la mythologie grecque, lui a donné la possibilité de voir enfin le futur, lui donnant ainsi une forme de rédemption.

0: Mais n'est-il pas déjà trop tard? Furiosa n'est-elle pas déjà condamnée à devenir Dementus? Rappelez-vous la fin de Fury Road et la foule criant « Furiosa !» comme elle criait « Joe !» peu avant. Furiosa deviendra-t-elle bientôt la gardienne du Nouvel Ordre, la nouvelle dictatrice à l'image de Entity de Mad Max 3? Sans doute. Mais en plantant la graine du péché, qui permettra aux événements de Fury Road d'avoir lieu, elle a aussi semé l'esprit du changement dans le Westland. Par ce geste, elle a sans doute permis la possibilité d'un nouveau cycle pour un nouvel appel à l'aventure. Après tout, la boîte de Pandore ne contenait-elle pas aussi l'espoir? Mais ça, c'est une autre histoire qui vous sera peut-être contée une autre fois. Et pour conclure, laissons le mot de la fin à un autre film de Miller, l'immense Lorenzo, et à la citation extrait d'un chant de guerre swahili qui ouvre le film et qui résume peut-être ce que sont Furiosa et le cinéma de George Miller. La vie n'a de sens que dans la lutte. La victoire ou la défaite n'appartient qu'au Dieu. Célébrons donc la lutte.
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0: Vous écoutiez Heatwave de Martha and the Vandellas, un tube des années 1963. C'est Antoine qui a changé de voix. Et non, c'est Loïs, invité gentiment par Antoine dans son émission.
1: Ouais, bah surtout que on s'est rendu compte que le serveur a fait des siennes et que vous n'avez pas eu l'intro, mais vous écoutez donc forcément l'été en direct. Vous avez loupé la première minute d'émission, c'est pas grave. Vous pourrez écouter tout ça sur le replay sur lastationb.fr. Et la thématique du jour, c'est, je te laisse la redire, Loïs.
0: La thématique du jour, c'est chaleur. C'est pas très original, mais voilà, j'ai voulu finalement parler, passer avec toi des chansons qui parlent de chaleur sous un angle un peu positif, parce que par les temps qui courent, malheureusement, avec le dérèglement climatique, les feux, etc., on a plutôt que du négatif qui nous tombe dans les oreilles, dans les yeux. Donc voilà, c'est histoire de vous insuffler un peu de bonheur avant le week-end.
1: Eh ben, c'est très bien. Surtout qu'il commence effectivement à refaire chaud. Au début, la chaleur, là, ça a rebaissé. Et ça y est, on revient dedans. Et ça va être parfait. De toute façon, toutes les chansons, on va pouvoir les introduire avec ce même genre de banalité. Parce que j'avais en tout parlé de chaleur. Et oui. La prochaine, c'est moi. Le groupe, c'est Tiki Paradise. Alors, c'est un groupe rennais. Alors, c'est pourtant pas un pays connu pour sa chaleur. C'est une chanson de 2023 qui s'appelle Chaleur chaude. Voilà. C'est une musique un peu exotique. C'est mon coup de cœur de l'émission. Je l'ai mis au début. D'habitude, j'aime bien mettre les coups de cœur au milieu. Mais là, je sais pas. Ça marchait bien là tout de suite. Vous allez voir. Ça va vous donner envie de suer. Et c'est là qu'on se rend compte que c'est génial le direct, parce qu'on fait des petits plantages aussi. Ça y est, c'est parti.

0: chaleur chaude. C'était Tiki Paradise, un groupe de Rennes, voilà, pour notre thématique sur la chaleur. Prochain artiste, c'est toi qui l'as choisi, Loïs.
1: Prochain artiste, je suis pas allé chercher bien loin, je suis allé chercher dans mon enfance. Il y avait du rap dans mon enfance, il y avait Passy qui passait à la radio. Donc, bah, comme il fait chaud, bah, voilà, la chanson c'est Il fait chaud. Et voilà, je suis pas grand fan de Passy perso, mais celle-là j'aime bien, donc voilà, pleine de nostalgie, et puis c'est cool quoi, il fait chaud.
0: J'ai envie de dire, Passy c'est pas si mal.
1: Oh, bravo.

0: fait chaud, pas si. Et un petit choix, un choix de Loïs.
1: Wesh.
2: Ça, oh, le boomer. Ok, boomer.
0: Oh, l'intervention qui valait le coup. Eh ben, je vais reprendre la main, là. Donc, c'est pas si, il fait chaud. Et moi, j'avais envie de te répondre,
1: en
0: mode, il fait froid, non, en mode québécois. Il fait chaud, on dit, mais pas il. Il s'est remplacé, le il est remplacé par un Y.
3: Tu nous fais un petit accent?
0: Il fait chaud. Voilà, il fait chaud. Et le groupe, c'est Never Ted Enough. Et ça va être un featuring avec MC Smoked Meat. Ça veut dire MC viande fumée.
3: Ouais,
0: ouais, c'est ça. Et c'est tiré de l'album Sex, Drogue et Condiments. C'est sorti en 2015. Je ne connaissais pas ce groupe avant. C'est du rap. Voilà, c'est du rap entre très gros guillemets. Hein. C'est pas très fin. Ils ont deux albums à ce jour-là. Mais on est dans la thématique. C'est Il fait chaud. C'est une réponse à Il fait chaud en français. Mais là, c'est la version québécoise. Il fait chaud. C'est les Never Ted Enough et c'est parti.

0: Loïs pense qu'il ne fait pas très chaud au Québec, donc il faudrait demander à des Québécois pour vérifier.
1: C'était une bonne découverte, en tout cas. Je suis très nul en accent, excusez-moi.
0: Et c'est pas plus mal, parce que les accents, c'est pas très bien vu.
1: Oh, ça va, on peut plus rien dire, comme dirait Pascal Pro. Alors.
0: Prochain choix, c'est toi.
1: C'est moi, oui. C'est moi qui chante. Je vais chanter a cappella. Non, je rigole. Alors, donc, j'ai choisi une chanteuse, une française, qui s'appelle Pauline Astaire. Et une chanson qui date de 1989. Superbe année, puisque c'est l'année où je me suis tordu le pied en voulant courir. Extraordinaire, cette année.
0: C'est une très bonne
1: année.
0: Et
1: là, les gens se disent, mais waouh! Donc voilà, je pense que le mieux, c'est que je me taise. Et on va s'écouter Pauline Astaire, Il fait chaud.
0: Il fait chaud. Donc, un nouveau titre, Il fait chaud.
1: Oui, mais alors c'est pas le même. Celle-là, c'est Il fait chaud.
0: Ah.

0: C'était Pauline Esther, Il fait chaud, un tube, si l'on peut dire, de 1989.
1: Oui, ça a été un tube, ça a bien marché ce truc-là quand même.
0: Dans mes souvenirs, oui, en tout cas pour cette émission spéciale chaleur, ça me semblait évident.
1: Ouais, et ben moi tu vois, encore une fois, je vais te répondre avec le Canada. Tu as remis une chanson qui s'appelle Il fait chaud, je te remets une chanson qui s'appelle Il fait chaud, mais ce coup-ci c'est pas québécois, c'est acadien. Alors c'est pas exactement la même chose, mais voilà, donc c'est Lisa Leblanc.
0: J'adore.
1: C'est vrai.
0: J'adore.
1: Ah bah super.
0: Leblanc,
1: ouais. Donc elle a fait 4 albums à ce jour et donc là, bon, j'aime bien. Moi aussi j'aime beaucoup cet artiste d'ailleurs. Et c'est donc là la chanson qu'on va écouter, c'est Il fait chaud et c'est tiré du premier album donc de 2012 qui est un album plus folk. Et là ces derniers, là en 2022, elle en a sorti un qui est un peu plus pop disco. Mais okay. Voilà. Donc là c'est tiré du premier album. On est en mode un peu folk et bah Il fait chaud. Hein. De toute façon c'est la thématique.
0: Allons-y.

0: puisqu'on vous dit qu'il fait chaud. Et ben voilà, ça c'était la réponse, la deuxième réponse à il fait chaud, hein, il fait chaud. Je pense que là on était dans un bloc il fait chaud, il fait chaud, il fait chaud, il fait chaud. On va passer à d'autres titres de chansons maintenant, et c'est toi Loïs.
1: Et oui, parce que le thème de l'émission, c'est pas il fait chaud, c'est chaleur, donc on va au sens large. Eh bien, je vais te répondre avec un groupe qui est un petit peu plus au sud, mais qui est toujours bien à l'ouest de la France, on va dire, de l'autre côté de l'Atlantique, puisqu'on reste aux États-Unis. Enfin, on n'était pas aux États-Unis tout à l'heure, mais on est aux États-Unis cette fois-ci.
0: Non, on est en Normandie. Non, tu m'as donné un titre de Normandie.
1: Ah, oui, mais oui, c'est un titre de dernière minute, c'est pour ça. Ouais. Ah bah oui, non, bon, c'est un titre plus léger, mais tout aussi ravissant, je trouve. Et puis il s'appelle tout simplement J'ai chaud. C'est un jeune homme, plus si jeune, aussi il est jeune dans sa tête et dans son corps aussi, je le crois, qui a chaud. Et il va vous le dire maintenant. Il s'appelle, vous le connaissez sans doute, les enfants, les petits, les grands, Olaf.

0: Hold the laugh. J'ai chaud. Vous auriez deviné le titre.
1: Et j'ai envie de dire, là, je vois qu'il est 19h. On n'a même pas fait un coucou à Sarah et Billy.
0: Ah bah oui.
1: Qui t'ont libéré.
0: Oui, salut Sarah, salut Billy. Je sais pas si elles nous écoutent. Hein. Puis elles se reconnaîtront, on ne dira pas qui c'est, de qui il s'agit.
1: Exactement. Prochaine chanson, c'est moi. C'est Jacques Penuel. Je ne connaissais pas cet homme avant de préparer cette émission. Je ne connaissais pas non plus donc cette chanson. Mais ça reste quand même un chanteur français des années 70. Je te redis un petit peu ce que j'ai vu sur Internet parce qu'il a sorti trois...

0: Show dans le dos, c'était Jacques Pénuel et Loïs Comeau, on a beaucoup apprécié sa voix.
1: Quelle voix, oui, oui, je suis étonné, hein. Vraiment, j'avais jamais entendu une voix pareille.
0: Oui, un petit côté de Johnny, non, pas du tout.
1: Non, pas du tout, ou alors Johnny Mitchell.
0: Johnny Mitchell, et ce coup-ci, c'est toi qui nous emmènes de l'autre côté des États-Unis.
1: Alors oui, voilà,
0: de l'autre côté de l'Atlantique.
1: Pour reprendre exactement ma phrase de tout à l'heure, on va traverser l'Atlantique à la nage, puisqu'il fait chaud, on va se rafraîchir un peu, et on va aller du côté d'un groupe qui s'appelle Pavement. Alors Pavement, c'est un groupe de slackers. Slackers, ça veut dire branleur, donc parce que ça a été qualifié comme ça, parce que c'est vrai qu'ils sont très nonchalants, c'est un groupe qui traînasse un peu comme ça. Faut imaginer un gros soleil californien, un gros soleil sur les États-Unis en général, et puis un groupe de branleurs qui fait de la musique. C'est Pavement et ça s'appelle Summer Babe.

0: C'était Pavement, Summer Babe, ou chérie d'été, si on veut.
1: Ouais. Oui, ou bébé été, ou...
0: Voilà, voilà. Petit été alors, un tout petit bébé. Un été, un tout petit mini.
2: Un été ni tout. C'est à mon tour, t'as fait changer la vibe. On était sur une vibe très il fait chaud. Et voilà, ouais. On est passé sur quelque chose un peu plus rock et tout. Bah, moi aussi, je vais essayer de continuer là-dedans. Ça tombe bien parce que j'avais ça dans ma hot aussi. Et bah, dans ma hot, justement, ça marche. Voilà, c'est Hot Sun, c'est le nom de la chanson. Le groupe, c'est Wilco. Alors, c'est un groupe de rock alternatif qui sont actifs depuis le milieu des années 90.
0: Je crois que c'était une marque de téléphone portable, si je peux me permettre. Pardon.
2: Peut-être aussi. Ils ont peut-être une société annexe. Là, la chanson qu'on va écouter, Hot Sun, c'est tiré du disque de 2024. L'album s'appelle Hot Sun Cool Shrewd. Voilà, mon anglais est toujours fabuleux.
0: Non, c'est très bien.
2: Voilà. Et donc, on va écouter Hot Sun Wilco et, Wilco qui chante Hot Sun. Et juste derrière, on enchaînera avec une petite merveille encore.

0: Alors si vous avez compris tout ce que le monsieur a raconté, vous êtes très fort ou très forte. C'était encore un groupe québécois pour voilà, je sais pas, j'ai envie de mettre du québécois ce soir. Pourquoi pas, ouais, nos voisins d'à côté. Voilà, donc c'est la chanson. En fait, ils étaient destinés pour être dans l'émission du jour parce que déjà le nom du groupe c'est Le Monde dans le feu. Il y a pas plus chaleur.
1: Ah bah c'est sûr.
0: Et la chanson c'est Toutes sans la sueur. Voilà, donc
1: sans la sueur.
0: Voilà, et donc il racontait les contraintes de la chaleur sur son pauvre corps. Il ne pouvait même plus se poigner.
1: Oh,
0: en tout cas, c'est ce qu'il a dit.
1: Poigner, c'est un petit poignet hein, qui gambade dans la nature, c'est ça. Hein.
0: Exactement.
1: D'accord.
0: Et passons justement à ton artiste.
1: Alors moi j'ai choisi Donna Hété. Oui. Ou plus connu pour son nom de scène. Pourquoi je prends un accent? Je sais n'importe quoi cette émission. Donna Summer, Hot Stuff, un tube de 1979 qu'on a parfois découvert avec le film excellent Full Monty. Et tout ça, ça me rappelle ma jeunesse, ça me rappelle quand je guinchais dans les balles, non, quand je dansais, je bougeais un peu mon popotin. Non, c'est quand même génial, Donna Summer. Donc voilà, Hot Stuff.
0: On va finir à poil, tu le sais.

0: Et Antoine est sur la table à moitié à poil. Antoine, tu peux redescendre et reprendre ton émission.
1: T'es un salaud parce que j'allais faire exactement la même chose.
2: Trop tard.
1: Voilà, bah, j'avais juste envie de dire j'espère qu'elle va mieux parce que comme Donna Summer. Voilà.
2: Pas mal.
0: Je crois que Julien Doré a fait ce jeu de mots dans une
1: putain, donc chanson. En fait, je fais tout comme les autres. Ah bah, j'espère que personne n'a choisi. Et tu as dit, j'ai choisi Anne Sylvestre. Il y a d'autres gens qui passent du Anne Sylvestre à la radio.
0: Bah justement. Non.
1: Et ben voilà. Donc personne. Moi j'ai Anne Sylvestre pour la prochaine chanson. Et c'est chaud le ventilateur.
0: Waouh. Ouais, ça c'est du titre.
1: C'est son côté. Alors c'est pas ma période préférée de Anne Sylvestre. C'est quand elle fait des chansons pour enfants. Mais je trouve qu'il y a un petit truc hypnotique dans cette chanson qui me plaît bien. Ça date de 1997 sur l'album Génération Fabulette. Donc oui. C'est Anne Sylvestre. Chaud le ventilateur.

0: chaud,
1: le ventilateur. Voilà, il fallait oser quand même faire une chanson sur le ventilateur. Il n'y en a pas beaucoup, je suis sûr.
0: Et j'ai pas reconnu Donna Summer en plus.
1: Ben non. Ah, pardon. Mais voilà, qui a écrit des chansons sur les ventilateurs pour la prochaine thématique ventilateur?
0: C'est vrai.
1: À retenir.
0: Je m'attendais pas à ça. Je sais pas quoi en penser. C'est
1: très
0: ça
1: bien,
0: a fait retomber un peu le truc après Donna Summer. C'est bien aussi. Hein, ça... Ouais,
1: c'est vrai qu'il y avait une montée de testostérone et tout est redescendu très vite.
0: Mais oui, mais j'adore Anne Sylvestre. Celle-là, je sais pas si c'est celle que je garderai, mais en même temps, c'est vocalement, c'est très beau. Donc
1: voilà. Bon, de toute façon, fais mieux maintenant, comme dirait l'autre, avec le prochain choix.
2: Ah bah, je vais partir sur un chanteur à la voix rocailleuse.
0: J'ai mis très mal, personne n'aura reconnu. Eh bien, c'est un chanteur qui a frissonné en écoutant Anne Sylvestre, puisqu'il a chaud partout. Une chanson, je pense, assez peu connue de lui, qui a été notamment aidé par Biolay. Enfin, il a collaboré avec Biolay à la fin de sa vie. Il s'agit d'Henri Salvador. Et cette fois-ci, c'est une chanson assez ancienne. Je n'ai pas la date, mais vous irez rechercher auditrices et auditeurs et vous nous l'enverrez sur le site de l'émission ou sur le site de Station B. C'est une chanson qui s'appelle, pour cette émission consacrée à la chaleur, elle s'appelle, cette chanson, « Tu me fais chaud partout ». Et c'est une chanson d'Henri Salvador.

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1: Oh yeah. Henri Salvador, tu me fais chaud partout.
2: On était un petit peu maintenant sur une chaleur, on va dire, un peu plus sexuelle.
1: Oh, ouais. La chaleur est toujours un peu sexuelle.
2: Bah ça tombe bien parce que c'est un peu la thématique de ma chanson aussi.
1: Ah.
2: Tu vois, Donna Summer finalement ne n'est pas très loin. On reste dans le hot stuff.
1: Elle a, comment dirais-je, irradié de son charme le reste des chansons.
2: Ouais, et ben moi la chanson qui arrive, alors ça vend moins du rêve sur le papier que Donna Summer, c'est Bernard Gérard et son orchestre.
1: Et en même temps, Bernard Gérard, tu vas bien prononcer.
2: Gérard, en même temps, c'est plus trop, pas trop sexy maintenant. Gérard,
1: Bouchard.
2: C'est Gérard. voilà, bon, c'est pas lui qui chante, ça tombe bien. C'est chanté par Anne Germain, Dany Daniel et Henri Piégué. J'ai les noms devant moi, Piégué. C'est une chanson de 1970. Voilà, c'est fait. La chanson s'appelle Fait chaud. Vous allez voir, c'est tout est dit dans la chanson.
3: C'est des Québécois, non?
2: Non, c'est pas des Québécois. Je suis revenu sur du français, monsieur.
1: Bien, monsieur.
2: Voilà, de temps en temps, ben voilà, on va écouter ça. Vous allez voir, c'est plein d'humour et de subtilité.

0: lui, mais...
1: Fait chaud.
2: Il passe jamais personne.
0: Hein? Ah oui, mais... Ah non, fait trop chaud.
2: T'avais pas une petite idée en m'amenant ici?
0: Mais non.
2: T'es bien sûr?
0: Non, fait trop chaud.
2: Bon, bah je vais me bronzer. Toute nue. Tu veux bien?
0: Mais oui.
2: Te plaît comme ça?

0: Écoute, fait trop chaud.
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0: tranquille ici.
1: Oh oui, mais il fait chaud.
0: Non. Oh, non. C'est, il passe jamais personne.
1: Non, laisse-moi tranquille.
0: Ah non.
1: Non.
0: Écoute.
1: Non, laisse-moi fermer.
0: T'avais pas une petite idée en amenant ici?
1: Mais non.
0: Mais non, mais il passe jamais personne.
1: Non,
0: mais il fait pas chaud. Oh, c'est bon, tiens, non, ne bouge pas. 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
0: Parce qu'on est bien.
2: C'est bien parce qu'avec ça, on va laisser les auditeuristes sur une petite note coquine.
3: Ah ben, je pense. Et coquine et rétro à la fois. J'aime bien ces accents un peu dans la voix de la nana et tout. Il y a un truc un peu... Ouais, très charmant, je trouve, mais au sens, ça nous ramène dans le passé, dans cette ère d'insouciance des années 60, 70.
2: Tu m'as dit, je n'ai qu'une envie, c'est rentrer chez moi pour voir ma bien-aimée.
3: Et oui, c'est exactement ce que je te disais, entre deux chansons. Oui. Et je te remercie de dévoiler mon intimité comme ça. Qui as dévoilé ton intimité juste avant, d'une autre manière.
2: Exactement, c'est ma vengeance. De toute façon, on est arrivé à la fin de l'émission, donc c'est bien, comme ça tu pourras être libéré.
3: C'est gentil.
2: Merci Loïs d'être venu proposer cette playlist chaleur.
3: Et merci à toi pour ton invitation. C'était très inspirant et ça me fait plaisir de reparler au micro de temps en temps comme là. Donc merci beaucoup Antoine.
2: Ouais, après... chers auditeuristes, hein, vous le savez, on n'est pas dans le studio, le son est parfois un peu différent de ce que vous avez d'habitude, mais
3: c'est rock and roll.
2: C'est l'occasion d'entendre des gens qui parlent quand même dans le poste en direct et d'écouter de la musique. C'est ça qui est bien, ça reste l'été en direct.
3: Voilà. Exactement. Et c'est la beauté, je crois, du direct. C'est qu'on entend des petits chocs, les tables, le chat qui miaule, des choses comme ça.
2: Exactement. bon, on vous dit salut tout le monde.
3: Salut.
2: Tu voulais un mot de la fin, un truc. T'avais une phrase philosophique avant de partir.
3: Soyez tristes, soyez heureux, mais restez chaud.
2: Exactement, allez, salut tout le monde!

ben voilà, c'est reparti. Après cette 200e la semaine dernière, voici la 201e émission des Dernières Tentations de Zebra ce soir. Mais quand va-t-on s'arrêter? Jamais! Tant qu'il y aura des bonnes nouveautés rock, groove et électro indé, il y aura cette émission chaque semaine, faisant le tour de tout ce que je préfère, tout simplement. Et il y a du monde ce soir. Américains, Australiens, Anglais, Suisses. Ah oui, il y a deux Suisses, c'est cool. Mais commençons avec ce nouveau bootleg, bien sûr, signé Bootleggers United, le duo DJ Zebra, DJ Prosper. Nous allons sortir un nouvel EP, comme chaque année, le 21 mars, pour fêter le printemps, qui sera plus électro cette fois, conceptuel. Hein. Ça va tabasser, vous avez déjà entendu plusieurs de nos créations. Et la toute nouvelle, avant la sortie dans deux semaines, c'est celle-là, elle s'appelle The Look. Oui, le thème est tout trouvé, donc forcément, il y a des chansons de Prince, de ABC, de Metronomy, de Taylor Swift, de La Roche-Valmont. Ouais, t'as le look coco, souviens-toi. Tout ça sur des instrus de Fatboy Slim, Afrojack et The Commodores, la grosse tambouille de Bootleggers United, comme on sait faire, en exclu dans ses dernières tentations. Écoute ça.

C'est mon groupe pop préféré du moment. Les chansons sont bien ficelées, c'est bien composé, bien chanté. Voilà toute la pop de Weird Nightmare, le groupe mené par Alex Atkins, qu'on avait connu avec le groupe Mess, et qui, depuis quelques années, a son trio power pop, très inspiré par The Who, on sent l'influence, mais en mode 90s.

Façon Spoon, et ça tombe bien puisque cette nouvelle chanson Pay No Mind a été coproduite avec Jim Eno de Spoon, pour ceux qui s'en souviennent. Pay No Mind, avec des paroles inspirées par un t-shirt touristique vu à Atlantic City, la ville des casinos, où il s'était marqué I'm so broke that I can't pay attention, je suis tellement fauché que je ne peux même pas faire attention. Ça pourrait être drôle, mais en fait c'est plutôt sombre. Un peu le climat qu'on retrouve aussi chez Memorials, groupe anglais que j'adore. Alors ça c'est vraiment mon coup de cœur de la semaine, hein. Un duo anglais qui annonce un album pour la fin du mois, mené par ce single Dropped Down The Well, qui est déjà une chanson incontournable lors des concerts du groupe, avec une basse et un chant mélodique, un orgue envoûtant, une batterie hypnotique et l'énergie propulsive, alors qu'elle parle en fait d'être au fond d'un puits.

Ah, c'est bon! On dirait Rage Against the Machine avec le son de Black Sabbath, hein, c'est un peu ça. Nouveau single de The Bobby Lees, groupe américain qui a été backing band de John Spencer lors de sa dernière tournée et qui revient maintenant avec un album annoncé pour le mois de juin et cette chanson New Self qui là aussi sonne rétro 90s. Mais oui, mais ça fait du bien, c'est des bonnes années ça. Mais là, on va repartir sur une influence plus 80. Vous vous souvenez de When the Rain Begins to Fall de Piazzadora et Jermaine Jackson? Absolument. Et ben c'est à ça que m'a fait penser la nouvelle chanson de Genesis Owuzu, artiste australien qui vient de sortir Stampede, qui veut dire cavalcade, avec des paroles qui sont comme une putain de course électrique contre le capitalisme, d'après ses propres mots, avec un son un peu plus punk là-dedans. Et puis un bon clip aussi, tourné au Ghana, d'où est originaire Genesis Owuzu.

Place à cette ville anglaise qui a une forte scène hein, depuis longtemps, depuis Portishead il y a 30 ans, mais depuis avec Idols, Lambrini Girls, Grandma's House, Heavy Lungs, Get Down Services, tiens qu'on entendra tout à l'heure avec une super reprise d'ACDC. Voilà, ça c'est tout Bristol. Et puis il y a aussi Mould, bien sûr, un groupe que j'aime beaucoup, hein, qu'on a souvent diffusé dans cette émission, un groupe qui aime jouer vite et bien avec des structures pop et beaucoup de relief, comme dans cette nouvelle chanson Falling Posture, qui finit comme si le groupe se retrouvait à chanter dans un pub. Ouais, il y a côté camarade là-dedans. L'album de Mould est annoncé en juillet. Ah, maintenant on va se calmer avec quelque chose de beaucoup plus raffiné, joli, voilà, une bonne chanson folk aux arrangements soignés. C'est celle de Black Sea Dao, le groupe zurichois qui vient de sortir fin février son troisième album Everything, groupe quasi familial hein, mené par la chanteuse et compositrice Janine Catraine avec sa sœur, son frère et deux autres musiciens. Un album Everything qui sent le chagrin et le réconfort et le lien qu'on entretient avec la nature. Cette chanson s'appelle The Dragon.

je fonds. Ah mais je fonds, mais tu sais, moi je suis une petite nature avec les chansons comme celle-là, portée par une voix d'ange, celle de Mitski, qui vient de sortir son 8e album Nothing's About to Happen to Me, rempli de belles chansons sur l'anxiété, l'amour et ses regrets, la féminité et les chats. Puisqu'on voit un chat sur la pochette et que cette chanson s'appelait Cats. Et franchement, quand t'écoutes ça allongé dans l'herbe, au soleil comme en ce moment, moi j'ai adoré. Alors on va rester un peu encore dans ce climat calme et boisé aussi, surtout en écoutant la guitare de Mathieu Urfer, musicien et chanteur suisse, même vaudois, qui sait faire plein de choses. Hein. Non seulement il compose des chansons, des musiques de films, il est même scénariste et réalisateur. Et on sent chez lui la fascination pour la country folk américaine, la bonne bien sûr. L'album de Mathieu Urfer sortira la semaine prochaine et dedans il y aura cette chanson « The Roar of the River ».

est le plus grand outsider de la scène francophone, Jean Felzin, qui dans cette chanson Adieu annonce en musique la fin de son groupe Mustang, dont le batteur est décédé il y a quelques mois maintenant. Une chanson pleine de spleen, comme il sait si bien le faire, et avec brio d'ailleurs, hein, puisque c'est un des meilleurs auteurs et mélodistes français actuels, ça franchement c'est indéniable, et ça depuis longtemps. Hein. C'est un mec pas facile, il le dit dans sa chanson, et son aigreur l'inspire, il sait la magnifier, parce que faire une chanson d'adieu, c'est périlleux, et sur ce coup, c'est gracieux. Et on a déjà envie d'entendre la suite de Jean Felzin. Un autre état de grâce maintenant, voici Turnstile, le groupe américain réputé pour être un des piliers de la scène hardcore américaine, et qui depuis quelques temps ont mis beaucoup de pop atmosphérique dans leur musique, et c'est pour ça qu'en fait, s'il y a bien un groupe qui pouvait reprendre brillamment la chanson des Stone Roses, I Wanna Be Adored, c'était bien eux, en rendant hommage à Manny, leur bassiste disparu, qui a fait chanter des tas de fans d'indie rock anglais, et pas que de Manchester, sur cette chanson. Une reprise enregistrée par Turnstile dans l'émission Like Version sur la radio australienne Triple J.

0: C'est bon ça.
1: Ah ouais, Get Down Services, je parlais de tout à l'heure lorsque je citais les groupes venant de Bristol. Et c'est justement à Bristol même qu'ils ont enregistré cette version de Let There Be Rock d'ACDC dans les studios Hum, en se adjoignant les services de The Bug Club, le groupe de Cardiff, c'est juste en face. Et les deux ensemble, franchement, ça transpire beaucoup. D'ailleurs, ça se voit à l'image hein, dans la vidéo YouTube. Une version avec plus de groove et de bière. Non, franchement, c'est extraordinaire. Oh, très bonne reprise. Bon, on va finir en clubbing maintenant. Et le clubbing londonien, le meilleur, bien sûr. Surtout depuis l'adoubement de Fred Again la semaine dernière avec Thomas Bangalter. Londres est au centre de la place et ce son UK Garage remplit toutes les prods, notamment celle-là, Champagne, par le rappeur Jeshi, qui a collaboré avec le producteur Fred Wave et le berlinois Big Ever. Les trois ensemble, c'est le crossover ultime qui symbolise le son de la culture club londonienne, inspiré par une bonne virée nocturne.

0: Ça sonne comme Daft Punk produit par Solo Ax. Exactement ça. C'était Big Fizz, le nouveau single de Mad, musicien basé à Londres qui explose le funk avec des structures étranges et un son électro. Excellent en live d'après les images qu'on a vues de leur tournée en France cette semaine. Et c'était précédé par un gros coup de cœur Afrobeat ou même Afrotech réalisé par Joki, Passalieu et Dykholm. L'un est un grand producteur suédois, l'autre est un des meilleurs rappeurs de la scène anglaise. Et le dernier, depuis Lagos au Nigeria, ont sorti Never Never, qui va souvent tourner sur ma platine. Voilà pour toutes ces dernières tentations de la semaine. Émission enregistrée à Genève pour Radio Vostok et diffusée sur les meilleures radios de France et de Belgique. La playlist est sur mon site zebramix.fr. À la semaine prochaine. Ciao.
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2: La bouche du bourgeois mastique, très humide. Suintant au bord des lèvres, une goutte d'Anjou. Fait à ce vieux visage pour souffler livide. Une traînée de sang sur un bout de sein doux. Les paupières mi-closes et la main qui s'égare. Entre les cuisses roses, cruelles et mouillées d'une divinité dont la mère victoire est d'avoir dans le cul l'alliance d'un banquier. La cravate s'écarte et l'œil sans sommeil. Les dents qui se déchaussent vont au fond du gosier. D'une main très habile, la petite surveille l'épaisseur rassurante de ta virilité.

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